0: Bonjour.
1: Bonjour, frère.
0: OZP 082, Ocean Zebra Paul 082.
1: Ten seventy four version 7 of 2026 beige 2005 Toyota Corolla Redshift 2. Noel Kerr or Betty M. O'Kerr out of Pleasantville.